0: Un congrès se tiendra début juillet pour aborder la question de la candidature. Le ministre français de l'économie a réagi à un accord entre les États-Unis et l'Iran qu'il considère comme un signal de relance pour l'économie française. Il espère que cet accord contribuera à sortir de la stagnation actuelle. Enfin, l'État a été de nouveau condamné pour le préjudice écologique causé par les algues vertes en baie de Saint-Brieuc. La Cour administrative d'appel de Nantes a confirmé la responsabilité de la préfecture des Côtes-d'Armor dans ce dossier. Fin de ce flash, toute l'actualité à retrouver sur Radio Noirmouth.
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3: Bonsoir, vous êtes sur Radio Noirmouth. Faisons un point sur la météo de ce soir et de demain matin. Ce soir sur Noirmoutier, le soleil brille sans partage avec des températures proches de 20 degrés vers 20h. On garde un vent faible d'ouest-nord-ouest pour accompagner cette belle soirée. Et pour demain matin, on retrouve un temps similaire avec du soleil et un ciel bleu prédominant. Les températures seront autour de 17 degrés vers 8h avec un petit vent d'ouest-nord-ouest généralement faible. Très belle soirée à l'écoute de Radio Noirmouth.
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